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1: L'actualité de ce samedi 5 septembre sur M2S Radio. Le forum des associations avait lieu hier à Ugine de 17h à 20h à la salle festive. Un événement particulièrement important pour les associations et les bénévoles de la commune, comme le rappelle Sébastien Pezeron, directeur de l'Office municipal de coordination des sports, l'OMCS, au micro de M2S Radio.
2: L'organisation, déjà, c'est la ville d'Ugine sur le biais du service association qui l'a organisé. Nous, l'OMCS, on n'est que soutien ce jour-là sur la logistique et sur l'accueil des différents clubs ou structures. Au total, pratiquement 60 associations ont participé à cette soirée, alors qu'elle soit sportive, caritative ou culturelle, voilà, pour essayer de faire connaître à l'ensemble, bien sûr, des Uginois, mais aussi à l'ensemble du bassin, les différentes activités diverses et variées qu'il y a sur l'ensemble de notre territoire. C'est vrai que le forum, c'est là le moment pour les différentes associations de lancer ces inscriptions, qui est lourd pour eux, hein, parce que c'est des bénévoles, et c'est des gens qui prennent de temps de tout faire. Et c'est vrai que c'est quand même, il y a une quinzaine de jours en septembre où les dirigeants sont beaucoup sollicités sur les inscriptions. Il faut aussi évoluer, et le monde associatif est en train énormément d'évoluer, hein, surtout au niveau du bénévole. Et c'est là-dessus que je pense qu'on doit sensibiliser les gens sur le bénévolat, si on veut pérenniser tous ces clubs, tous ces événements à long terme. Alors c'est le moment aussi pour les associations de trouver des bénévoles, que ce soit entraîneurs aussi ou dirigeants.
1: À noter qu'aujourd'hui, c'est Albertville qui organise son forum des associations à la Halle Olympique de 10h à 17h, l'occasion de venir rencontrer les membres de l'association Mordus de Savoie qui est dite M2S Radio. C'est sur le stand 117.
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1: Ce samedi, les conditions météorologiques n'évoluent pas. Le soleil domine le ciel du territoire. Les températures se maintiennent à des niveaux très élevés, avec 19 degrés de minimal et surtout 35 degrés de maximal. L'indice UV est identique, 6 sur 12. La pollinisation, c'est orange pour l'ambroisie, jaune pour l'armoise et le plantain. La qualité de l'air est encore dégradée à Albertville et Ugine, selon Atmo Auvergne-Rhône-Alpes. Bonne journée à l'écoute de M2S Radio.
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1: Et en ce samedi 5 septembre, bonne fête aux Raïssa, les béliers, vos affaires de cœur seront en stand-by. Taureau, l'amour vu sous un nouveau jour s'épanouira de manière inattendue. Et les Gémeaux en couple, l'ambiance planétaire vous promet de merveilleux moments de complicité. Cancer, vous attirez de nouvelles connexions enrichissantes. Les Lions, une réflexion sincère sur vos désirs et vos besoins réels peut révéler des vérités surprenantes. Vierge, le succès sera garanti. Balance, c'est une période propice à l'évaluation de vos relations et de vos approches de l'amour. Les Scorpions, vous manquerez d'enthousiasme. Les Sagittaires, grâce à votre grande créativité, vous pourrez mettre sur pied des projets originaux et ambitieux. Les Capricornes, les opportunités qui s'offrent à vous vous permettront de consolider votre position professionnelle. Verseau, le climat astral vous donnera l'occasion d'affirmer vos ambitions et de réaliser certains de vos projets. Enfin, les Poissons, en famille, il vous faudra prendre des décisions. Bonne journée et à demain.
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1: L'actualité de ce samedi 5 septembre sur M2S Radio. Le forum des associations avait lieu hier à Ugine de 17h à 20h à la salle festive. Un événement particulièrement important pour les associations et les bénévoles de la commune, comme le rappelle Sébastien Pezeron, directeur de l'Office municipal de coordination des sports, l'OMCS, au micro de M2S Radio.
2: L'organisation, déjà, c'est la ville d'Ugine sur le biais du service association qui l'a organisé. Nous, l'OMCS, on n'est que soutien ce jour-là sur la logistique et sur l'accueil des différents clubs ou structures. Au total, pratiquement 60 associations ont participé à cette soirée, alors qu'elle soit sportive, caritative ou culturelle, voilà, pour essayer de faire connaître à l'ensemble, bien sûr, des Uginois, mais aussi à l'ensemble du bassin, les différentes activités diverses et variées qu'il y a sur l'ensemble de notre territoire. C'est vrai que le forum, c'est là le moment pour les différentes associations de lancer ces inscriptions, qui est lourd pour eux, hein, parce que c'est des bénévoles, et c'est des gens qui prennent le temps de tout faire. Et c'est vrai que c'est quand même, il y a une quinzaine de jours en septembre où les dirigeants sont beaucoup sollicités sur les inscriptions. Il faut aussi évoluer, et le monde associatif est en train énormément d'évoluer, hein, surtout au niveau des bénévoles. Et c'est là-dessus que je pense qu'on doit sensibiliser les gens sur le bénévolat, pardon, si on veut pérenniser tous ces clubs, tous ces événements à long terme. Alors c'est le moment aussi pour les associations de trouver des bénévoles, que ce soit entraîneurs aussi ou dirigeants.
1: À noter qu'aujourd'hui, c'est Albertville qui organise son forum des associations à la Halle Olympique de 10h à 17h, l'occasion de venir rencontrer les membres de l'association Mordu de Savoie qui est dite M2S Radio. C'est sur le stand 117.
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1: Ce samedi, les conditions météorologiques n'évoluent pas. Le soleil domine le ciel du territoire. Les températures se maintiennent à des niveaux très élevés, avec 19 degrés de minimal et surtout 35 degrés de maximal. L'indice UV est identique, 6 sur 12. La pollinisation, c'est orange pour l'ambroisie, jaune pour l'armoise et le plantain. La qualité de l'air est encore dégradée à Albertville et Ugine, selon Atmo Auvergne-Rhône-Alpes. Bonne journée à l'écoute de M2S Radio.

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1: Et en ce samedi 5 septembre, bonne fête aux Raïssa, les béliers, vos affaires de cœur seront en stand-by. Taureau, l'amour vu sous un nouveau jour s'épanouira de manière inattendue. Et les gémeaux en couple, l'ambiance planétaire vous promet de merveilleux moments de complicité. Cancer, vous attirez de nouvelles connexions enrichissantes. Les lions, une réflexion sincère sur vos désirs et vos besoins réels peut révéler des vérités surprenantes. Vierge, le succès sera garanti. Balance, c'est une période propice à l'évaluation de vos relations et de vos approches de l'amour. Les scorpions, vous manquerez d'enthousiasme. Les sagittaires, grâce à votre grande créativité, vous pourrez mettre sur pied des projets originaux et ambitieux. Les capricornes, les opportunités qui s'offrent à vous vous permettront de consolider votre position professionnelle. Verseau, le climat astral vous donnera l'occasion d'affirmer vos ambitions et de réaliser certains de vos projets. Enfin, les poissons, en famille, il vous faudra prendre des décisions. Bonne journée et à demain.

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Nous vous présentons les offres de bénévolat avec plusieurs besoins au mois de septembre en Savoie. On commence avec l'association Patoun sans famille, qui recherche des bénévoles pour l'accompagner sur plusieurs événements. Le dimanche 6 septembre à Montmélian, l'association recherche deux personnes pour l'aider sur son stand à l'occasion de la foire de Carabara. Le dimanche 6 septembre, toujours, mais cette fois à La Rochette, un bénévole est recherché de 14h à 18h pour le forum des associations. Enfin, pour la brocante du dimanche 13 septembre au lac Saint-Clair à Détrier, plusieurs personnes sont recherchées pour donner un coup de main, notamment à la buvette, à la restauration et sur le stand de l'association. Pour proposer votre aide, vous pouvez contacter directement Patoun sans famille en précisant vos disponibilités à patounsansfamille73@gmail.com ou au 06 13 37 24 26. 06 13 37 24 26. Autre appel à bénévoles, cette fois à Crévolan-Couesnoz. Dans l'attente de la prise de fonction de la nouvelle ATSEM, des volontaires sont recherchés pour venir aider au service de restauration scolaire. Les besoins concernent la période du 1er au 25 septembre, les lundis, mardis, jeudis et vendredis de 11h30 à 13h. Il n'est pas nécessaire d'être disponible pendant toute la période. Vous pouvez proposer votre aide pour une ou plusieurs journées, une semaine ou davantage, selon votre emploi du temps. Pour vous porter volontaire, contactez le secrétariat de la mairie de Crévolan au 04 79 31 61 52. 04 79 31 61 52. Et on termine ces offres de bénévolat à Ugine avec l'organisation d'une chasse au trésor destinée aux enfants. Des bénévoles sont recherchés pour la journée du mercredi 16 septembre avec des besoins entre 9h et 20h et deux équipes qui se relaieront. Une première équipe interviendra le matin pour aider principalement à l'installation des différents stands de la chasse au trésor. Une deuxième équipe prendra le relais l'après-midi avec pour mission d'encadrer les enfants et leurs accompagnants pendant l'événement. Si vous souhaitez donner un coup de main, vous pouvez contacter les organisateurs par message WhatsApp au 06 50 42 07 16. Je vous répète le numéro 06 50 42 07 16. Si vous aussi vous souhaitez diffuser une annonce de bénévolat pour votre association sur M2S Radio, contactez-nous sur redaction@mordudesavoie.fr ou sur les réseaux sociaux. Arvipa et bonne écoute sur M2S Radio. 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
3: Bonjour et bienvenue sur M2S Radio, c'est l'heure de votre chronique cinéma en partenariat avec l'association Les Amis du Cinéma et je suis accompagné cette semaine de Caroline, chargée de communication de l'association Les Amis du Cinéma. Bonjour Caroline.
4: Bonjour.
3: Alors pour commencer, on a le coup de cœur de la semaine de l'association Les Amis du Cinéma.
4: Un autre coup de cœur cette semaine, c'est L'Inconnu d'Arthur Harari avec Léa Seydoux et Neil Schneider. C'est l'histoire de David qui ne sort jamais de chez lui, ou presque, et le jour où ses amis le traînent dans une fête insensée, il repère une femme dans la foule dont il ne peut pas détacher le regard. Il va la suivre et quelques heures plus tard, quand il se réveille, il est dans le corps de cet inconnu. Ce film, c'est un ovni qui va vous donner le vertige, qui va vous hanter longtemps. Le scénario est complètement captivant, l'histoire est déroutante, les acteurs sont époustouflants. Je vous en dis pas plus, c'est vraiment à découvrir.
3: Et on peut le retrouver où, ce film, du coup,
4: et
3: L'Inconnu ?
4: On peut le retrouver eh bien, au Dôme Cinéma et au Cinéma Chanteclerc. Le Cinéma Gambetta est encore fermé cette semaine.
3: Voilà, n'hésitez pas donc à vous rendre au cinéma donc, pour voir le coup de cœur de la semaine, L'Inconnu. On a la sortie nationale de la semaine également.
4: La sortie nationale, c'est La Frappe, donc avec Diego Murgia et Bastien Bouillon notamment. Là, on suit Enzo, 19 ans, et sa sœur Carla, 20 ans, qui sont livrés à eux-mêmes depuis plusieurs années. Quand leur père va sortir de prison, Enzo voit la promesse d'une famille à reconstruire, alors que Carla n'envisage même pas cette solution. Voir comment cette famille va essayer de se reconstruire ou pas suite à cet événement. Donc là, on a deux jeunes acteurs au talent indéniable qui évoluent dans une mise en scène très forte. C'est un film poignant qui va ouvrir le dialogue sur les conséquences du silence, notamment.
3: Alors, pas d'événement pour les amis du cinéma cette semaine, mais en revanche, on a deux nouveautés.
4: Alors oui, on a deux nouveautés qui sont à noter, qui sont deux sorties attendues blockbusters, qui sont Mutiny, qui est un film d'action avec Jason Statham, et Insidious, l'invasion du lointain, qui est un film d'horreur qui est également très attendu, qui vient poursuivre la saga Insidious. Attention, ces deux films sont interdits aux moins de 12 ans.
3: Des belles raisons de se rendre dans les salles obscures cette semaine. Et on a également quelques dernières séances, Caroline.
4: Et oui, dernière chance pour vous d'aller voir Marius et le Royaume des Mers avec les enfants, si vous ne l'avez pas encore vu, et la comédie Tombée du Ciel, qui va jouer ses dernières séances cette semaine.
3: Alors, si vous voulez en savoir plus sur les films, si vous voulez également retrouver tous les horaires, la programmation est réservée également en ligne, c'est sur le site internet ami-du-cinéma.com qu'il faut absolument se rendre. Voilà, merci Caroline pour cette chronique ciné et on se retrouve

0: la semaine prochaine.
1: À la semaine prochaine.
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1: L'actualité de ce samedi 5 septembre sur M2S Radio. Le forum des associations avait lieu hier à Ugine de 17h à 20h à la salle festive. Un événement particulièrement important pour les associations et les bénévoles de la commune, comme le rappelle Sébastien Pezeron, directeur de l'Office municipal de coordination des sports, l'OMCS, au micro de M2S Radio.
2: L'organisation, déjà, c'est la ville d'Ugine sur le biais du service association qui l'a organisé. Nous, l'OMCS, on n'est que soutien ce jour-là sur la logistique et sur l'accueil des différents clubs ou structures. Au total, pratiquement 60 associations ont participé à cette soirée, alors qu'elle soit sportive, caritative ou culturelle, voilà, pour essayer de faire connaître à l'ensemble, bien sûr, des Uginois, mais aussi à l'ensemble du bassin, les différentes activités diverses et variées qu'il y a sur l'ensemble de notre territoire. C'est vrai que le forum, c'est là le moment pour les différentes associations de lancer ces inscriptions, qui est lourd pour eux, hein, parce que c'est des bénévoles, et c'est des gens qui prennent de temps de tout faire. Et c'est vrai que c'est quand même, il y a une quinzaine de jours en septembre où les dirigeants sont beaucoup sollicités sur les inscriptions. Il faut aussi évoluer, et le monde associatif est en train énormément d'évoluer, hein, surtout au niveau des bénévoles. Et c'est là-dessus que je pense qu'on doit sensibiliser les gens sur le bénévolat, si on veut pérenniser tous ces clubs, tous ces événements à long terme. Alors c'est le moment aussi pour les associations de trouver des bénévoles, que ce soit entraîneurs aussi ou dirigeants.
1: À noter qu'aujourd'hui, c'est Albertville qui organise son forum des associations à la Halle Olympique de 10h à 17h, l'occasion de venir rencontrer les membres de l'association Mordu de Savoie qui est dite M2S Radio. C'est sur le stand 117.
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1: Ce samedi, les conditions météorologiques n'évoluent pas. Le soleil domine le ciel du territoire. Les températures se maintiennent à des niveaux très élevés, avec 19 degrés de minimale et surtout 35 degrés de maximale. L'indice UV est identique, 6 sur 12. La pollinisation, c'est orange pour l'ambroisie, jaune pour l'armoise et le plantain. La qualité de l'air est encore dégradée à Albertville et Ugine, selon Atmo Auvergne-Rhône-Alpes. Bonne journée à l'écoute de M2S Radio.

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1: Et en ce samedi 5 septembre, bonne fête au Raïssa, les béliers, vos affaires de cœur seront en stand-by. Taureau, l'amour vu sous un nouveau jour s'épanouira de manière inattendue. Et les gémeaux en couple, l'ambiance planétaire vous promet de merveilleux moments de complicité. Cancer, vous attirez de nouvelles connexions enrichissantes. Les lions, une réflexion sincère sur vos désirs et vos besoins réels peut révéler des vérités surprenantes. Vierge, le succès sera garanti. Balance, c'est une période propice à l'évaluation de vos relations et de vos approches de l'amour. Les scorpions, vous manquerez d'enthousiasme. Les sagittaires, grâce à votre grande créativité, vous pourrez mettre sur pied des projets originaux et ambitieux. Les capricornes, les opportunités qui s'offrent à vous vous permettront de consolider votre position professionnelle. Verseau, le climat astral vous donnera l'occasion d'affirmer vos ambitions et de réaliser certains de vos projets. Enfin, les poissons, en famille, il vous faudra prendre des décisions. Bonne journée et à demain.
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1: 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Bonjour à toutes et à tous. Aujourd'hui, direction le massif des Bauges et plus précisément Saint-Jean-d'Arvais pour découvrir une magnifique cascade, la grande cascade de la Doria. Pour rejoindre ce petit coin de nature, rendez-vous au parking de Chaffardon sur la route de l'Ovetaz. Depuis le parking, le sentier s'enfonce rapidement dans la forêt et vous plonge dans une ambiance fraîche et ombragée. Au fil de la balade, vous longez la Doria et ses eaux tumultueuses avant d'arriver face à la cascade. Et là, le spectacle est impressionnant. La Doria se précipite depuis près de 60 mètres de hauteur avant de rejoindre les vasques rocheuses situées en contrebas. Mais ce qui rend cette cascade particulièrement intéressante, c'est qu'elle change complètement de visage au fil de l'année. Son débit est très variable. Après de fortes pluies ou au moment de la fonte des neiges, la cascade peut devenir véritablement spectaculaire. Et saviez-vous que cette cascade n'est en réalité qu'une partie du parcours de la Doria? La rivière prend notamment sa source au niveau du trou de la Doria, environ 400 mètres plus haut, avant de poursuivre son chemin jusqu'à la confluence avec la Lesse. Pour la balade classique, en boucle depuis le parking de Chaffardon, comptez environ une heure pour 2,2 km avec un dénivelé d'un peu plus de 100 mètres. Mais attention, certains passages sont rocheux avec notamment un passage équipé d'un câble de sécurité. Le sentier peut également devenir glissant lorsqu'il est humide. Alors si vous avez envie d'une petite randonnée rafraîchissante au cœur de la forêt et avec une belle cascade à l'arrivée, vous savez où aller. C'était les balades M2S sur M2S Radio, le son de ta Savoie. À très bientôt pour une nouvelle escapade à la découverte des trésors de notre belle région.
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Je sais pas, et maintenant je commence à avoir la nostalgie des yeux un peu. La puissance quoi de ce désir-là, c'est... Je sais pas si je suis nostalgique, mais je crois que ça aura plus jamais cette intensité-là, quoi.

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1: L'actualité de ce samedi 5 septembre sur M2S Radio. Le forum des associations avait lieu hier à Ugine de 17h à 20h à la salle festive. Un événement particulièrement important pour les associations et les bénévoles de la commune, comme le rappelle Sébastien Pezeron, directeur de l'Office municipal de coordination des sports, l'OMCS, au micro de M2S Radio.
2: L'organisation, déjà, c'est la ville d'Ugine sur le biais du service association qui l'a organisé. Nous, l'OMCS, on n'est que soutien ce jour-là sur la logistique et sur l'accueil des différents clubs ou structures. Au total, pratiquement 60 associations ont participé à cette soirée, alors qu'elle soit sportive, caritative ou culturelle, voilà, pour essayer de faire connaître à l'ensemble, bien sûr, des Uginois, mais aussi à l'ensemble du bassin, les différentes activités diverses et variées qu'il y a sur l'ensemble de notre territoire. C'est vrai que le forum, c'est là le moment pour les différentes associations de lancer ces inscriptions, qui est lourd pour eux, hein, parce que c'est des bénévoles, et c'est des gens qui prennent de temps de tout faire. Et c'est vrai que c'est quand même, il y a une quinzaine de jours en septembre où les dirigeants sont beaucoup sollicités sur les inscriptions. Il faut aussi évoluer, et le monde associatif est en train énormément d'évoluer, hein, surtout au niveau des bénévoles. Et c'est là-dessus que je pense qu'on doit sensibiliser les gens sur le bénévolat, si on veut pérenniser tous ces clubs, tous ces événements à long terme. Alors c'est le moment aussi pour les associations de trouver des bénévoles, que ce soit entraîneurs aussi ou dirigeants.
1: À noter qu'aujourd'hui, c'est Albertville qui organise son forum des associations à la Halle Olympique de 10h à 17h, l'occasion de venir rencontrer les membres de l'association Mordu de Savoie qui est dite M2S Radio. C'est sur le stand 117.
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1: Ce samedi, les conditions météorologiques n'évoluent pas. Le soleil domine le ciel du territoire. Les températures se maintiennent à des niveaux très élevés, avec 19 degrés de minimale et surtout 35 degrés de maximale. L'indice UV est identique, 6 sur 12. La pollinisation, c'est orange pour l'ambroisie, jaune pour l'armoise et le plantain. La qualité de l'air est encore dégradée à Albertville et Ugine, selon Atmo Auvergne-Rhône-Alpes. 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
1: Et en ce samedi 5 septembre, bonne fête aux Raïssa, les béliers, vos affaires de cœur seront en stand-by. Taureau, l'amour vu sous un nouveau jour s'épanouira de manière inattendue. Et les Gémeaux en couple, l'ambiance planétaire vous promet de merveilleux moments de complicité. Cancer, vous attirez de nouvelles connexions enrichissantes. Les Lions, une réflexion sincère sur vos désirs et vos besoins réels peut révéler des vérités surprenantes. Vierge, le succès sera garanti. Balance, c'est une période propice à l'évaluation de vos relations et de vos approches de l'amour. Les Scorpions, vous manquerez d'enthousiasme. Les Sagittaires, grâce à votre grande créativité, vous pourrez mettre sur pied des projets originaux et ambitieux. Les Capricornes, les opportunités qui s'offrent à vous vous permettront de consolider votre position professionnelle. Verseau, le climat astral vous donnera l'occasion d'affirmer vos ambitions et de réaliser certains de vos projets. Enfin, les Poissons, en famille, il vous faudra prendre des décisions. Bonne journée et à demain.
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1: Internet, faut-il vraiment en avoir peur? Vous avez un smartphone dans votre poche. Alors vous avez probablement avec vous vos photos, vos mails, vos contacts, vos réseaux sociaux, peut-être vos moyens de paiement, vos documents personnels et une bonne partie de votre vie privée. Et pourtant, soyons francs, qui a déjà vraiment pris le temps d'apprendre à sécuriser tout ça? Bonjour à toutes et à tous, c'est Alan et vous écoutez Prévention Internet. Chaque semaine, ici, on va parler cybersécurité, arnaques, réseaux sociaux, intelligence artificielle, protection de nos enfants et de nos données personnelles. Mais surtout, on va parler de vous et de vos usages. Parce qu'il y a une erreur que je rencontre très régulièrement dans mes interventions, penser que la cybersécurité, c'est une affaire d'informaticien. Aujourd'hui, absolument pas. Prenez simplement votre téléphone. Il permet probablement d'accéder à votre boîte mail. Et votre boîte mail, elle permet souvent de réinitialiser le mot de passe de vos autres comptes. Donc, quelqu'un qui prend le contrôle de votre adresse mail peut potentiellement récupérer derrière vos réseaux sociaux certains de vos services administratifs, vos comptes marchands. Vous commencez à comprendre le problème. La cybersécurité aujourd'hui, ce n'est plus seulement protéger un ordinateur, c'est protéger une identité numérique. Et les cybercriminels l'ont parfaitement compris. D'ailleurs, oubliez un instant l'image du hacker dans une pièce sombre avec une capuche devant 6 écrans remplis de lignes de code. Parce que l'une des techniques les plus efficaces aujourd'hui ne nécessite parfois quasiment aucune compétence technique. Elle consiste simplement à vous manipuler. Ça s'appelle l'ingénierie sociale. Et vous en avez probablement déjà été la cible. Votre colis n'a pas pu être livré, cliquez ici pour reprogrammer la livraison. Une opération suspecte vient d'être détectée sur votre compte bancaire. Ou encore, papa, maman, j'ai cassé mon téléphone, voici mon nouveau numéro. Pourquoi ça fonctionne? Parce qu'on ne vous laisse pas réfléchir. On crée une émotion et une urgence. Votre colis va repartir, votre compte bancaire sera attaqué, votre enfant aurait un problème. Et votre cerveau fait exactement ce que l'attaquant attend de lui. Il cherche à régler rapidement la situation. C'est là que vous cliquez, c'est là que vous donnez une information, et parfois c'est là que l'arnaque commence. C'est un point essentiel à comprendre. On ne pirate plus seulement les machines, on pirate aussi les comportements humains. Et ça, je le constate régulièrement sur le terrain. Avec les particuliers, mais aussi avec les jeunes que je rencontre, le problème n'est pas forcément de savoir utiliser les outils numériques. Au contraire, nous savons très bien les utiliser. Le problème, c'est que savoir utiliser un outil ne signifie pas savoir identifier ses dangers. On apprend très vite à installer TikTok, Instagram, Snapchat ou même une intelligence artificielle. Mais qui nous apprend à reconnaître une tentative de manipulation, à protéger correctement un compte, à comprendre ce qu'on laisse comme données derrière nous, à réagir lorsqu'un compte est piraté? C'est exactement l'objectif de Prévention Internet. Pas de jargon incompréhensible, pas de discours catastrophique, mais des situations réelles, des explications et surtout des réflexes applicables immédiatement. Et justement, voici le réflexe prévention internet de la semaine. Retenez cette règle. Urgence égale méfiance. Si un message, un appel ou un mail cherche à provoquer immédiatement de la peur, de l'inquiétude ou de la précipitation, on ne fait rien dans l'urgence. Vous recevez un SMS de votre banque, n'utilisez pas le lien contenu dans le SMS, passez directement par votre application bancaire habituelle. Un proche vous demande de l'argent depuis un nouveau numéro, appelez-le sur son ancien numéro. Un colis serait bloqué ? Allez vous-même sur le site ou l'application officielle du transporteur. En cybersécurité, prendre quelques secondes pour vérifier une information peut parfois faire toute la différence. Et c'est exactement ce que nous allons faire chaque semaine dans Prévention Internet. Comprendre les techniques utilisées contre nous pour apprendre à ne plus tomber dedans. C'était Alan. Prenez soin de vos données, prenez soin de votre vie numérique et surtout, avant de cliquer, prenez le temps de réfléchir. À la semaine prochaine pour un nouveau numéro de Prévention Internet.
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4: Bonjour et bienvenue sur M2S Radio, c'est l'heure de votre chronique cinéma en partenariat avec l'association Les Amis du Cinéma et je suis accompagné cette semaine de Caroline, chargée de communication de l'association Les Amis du Cinéma. Bonjour Caroline.
5: Bonjour.
4: Alors pour commencer, on a le coup de cœur de la semaine de l'association Les Amis du Cinéma.
5: Un autre coup de cœur cette semaine, c'est L'Inconnu d'Arthur Harari avec Léa Seydoux et Neil Schneider. C'est l'histoire de David qui ne sort jamais de chez lui, ou presque, et le jour où ses amis le traînent dans une fête insensée, il repère une femme dans la foule dont il ne peut pas détacher le regard. Il va la suivre et quelques heures plus tard, quand il se réveille, il est dans le corps de cet inconnu. Ce film, c'est un ovni qui va vous donner le vertige, qui va vous hanter longtemps. Le scénario est complètement captivant, l'histoire est déroutante, les acteurs sont époustouflants. Je vous en dis pas plus, c'est vraiment à découvrir.
4: Et on peut le retrouver où, ce film, du coup,
5: et
4: L'Inconnu ?
5: On peut le retrouver eh bien, au Dôme Cinéma et au Cinéma Chanteclair. Le Cinéma Gambetta est encore fermé cette semaine.
4: Voilà, n'hésitez pas donc à vous rendre au cinéma donc, pour voir le coup de cœur de la semaine, L'Inconnu. On a la sortie nationale de la semaine également.
5: La sortie nationale, c'est La Frappe, donc avec Diego Murgia et Bastien Bouillon notamment. Là, on suit Enzo, 19 ans, et sa sœur Carla, 20 ans, qui sont livrés à eux-mêmes depuis plusieurs années. Quand leur père va sortir de prison, Enzo voit la promesse d'une famille à reconstruire, alors que Carla n'envisage même pas cette solution. Voir comment cette famille va essayer de se reconstruire ou pas suite à cet événement. Donc là, on a deux jeunes acteurs au talent indéniable qui évoluent dans une mise en scène très forte. C'est un film poignant qui va ouvrir le dialogue sur les conséquences du silence, notamment.
4: Alors, pas d'événement pour les amis du cinéma cette semaine. Mais en revanche, on a deux nouveautés.
5: Alors oui, on a deux nouveautés qui sont à noter, qui sont deux sorties attendues blockbusters, qui sont Mutiny, qui est un film d'action avec Jason Statham, et Insidious, l'invasion du lointain, qui est un film d'horreur qui est également très attendu, qui vient poursuivre la saga Insidious. Attention, ces deux films sont interdits au moins de 12 ans.
4: Des belles raisons de se rendre dans les salles obscures cette semaine. Et on a également quelques dernières séances, Caroline.
5: Et oui, dernière chance pour vous d'aller voir Marius et le Royaume des Mers avec les enfants, si vous ne l'avez pas encore vu, et la comédie Tombée du Ciel, qui va jouer ses dernières séances cette semaine.
4: Alors, si vous voulez en savoir plus sur les films, si vous voulez également retrouver tous les horaires, la programmation est réservée également en ligne, c'est sur le site internet ami-du-cinéma.com qu'il faut absolument se rendre.

0: Voilà, merci Caroline pour cette chronique ciné et on se retrouve la semaine prochaine.
1: À la semaine prochaine.
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1: L'actualité de ce samedi 5 septembre sur M2S Radio. Le forum des associations avait lieu hier à Ugine de 17h à 20h à la salle festive. Un événement particulièrement important pour les associations et les bénévoles de la commune, comme le rappelle Sébastien Pezeron, directeur de l'Office municipal de coordination des sports, l'OMCS, au micro de M2S Radio.
2: L'organisation, déjà, c'est la ville d'Ugine sur le biais du service association qui l'a organisé. Nous, l'OMCS, on n'est que soutien ce jour-là sur la logistique et sur l'accueil des différents clubs ou structures. Au total, pratiquement 60 associations ont participé à cette soirée, alors qu'elle soit sportive, caritative ou culturelle, voilà, pour essayer de faire connaître à l'ensemble, bien sûr, des Uginois, mais aussi à l'ensemble du bassin, les différentes activités diverses et variées qu'il y a sur l'ensemble de notre territoire. C'est vrai que le forum, c'est là le moment pour les différentes associations de lancer ces inscriptions, qui est lourd pour eux, hein, parce que c'est des bénévoles, et c'est des gens qui prennent de temps de tout faire. Et c'est vrai que c'est quand même, il y a une quinzaine de jours en septembre où les dirigeants sont beaucoup sollicités sur les inscriptions. Il faut aussi évoluer, et le monde associatif est en train énormément d'évoluer, hein, surtout au niveau des bénévoles. Et c'est là-dessus que je pense qu'on doit sensibiliser les gens sur le bénévolat, si on veut pérenniser tous ces clubs, tous ces événements à long terme. Alors c'est le moment aussi pour les associations de trouver des bénévoles, que ce soit entraîneurs aussi ou dirigeants.
1: À noter qu'aujourd'hui, c'est Albertville qui organise son forum des associations à la Halle Olympique de 10h à 17h, l'occasion de venir rencontrer les membres de l'association Mordu de Savoie qui est dite M2S Radio. C'est sur le stand 117.
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1: Ce samedi, les conditions météorologiques n'évoluent pas. Le soleil domine le ciel du territoire. Les températures se maintiennent à des niveaux très élevés, avec 19 degrés de minimale et surtout 35 degrés de maximale. L'indice UV est identique, 6 sur 12. La pollinisation, c'est orange pour l'ambroisie, jaune pour l'armoise et le plantain. La qualité de l'air est encore dégradée à Albertville et Ugine, selon Atmo Auvergne-Rhône-Alpes. 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
1: Les balades M2S sur M2S Radio, le son de ta Savoie. Bonjour à toutes et à tous. Aujourd'hui, direction le massif des Bauges et plus précisément Saint-Jean-d'Arvey pour découvrir une magnifique cascade, la grande cascade de la Doria. Pour rejoindre ce petit coin de nature, rendez-vous au parking de Chaffardon sur la route de l'Ovetaz. Depuis le parking, le sentier s'enfonce rapidement dans la forêt et vous plonge dans une ambiance fraîche et ombragée. Au fil de la balade, vous longez la Doria et ses eaux tumultueuses avant d'arriver face à la cascade. Et là, le spectacle est impressionnant. La Doria se précipite depuis près de 60 mètres de hauteur avant de rejoindre les vasques rocheuses situées en contrebas. Mais ce qui rend cette cascade particulièrement intéressante, c'est qu'elle change complètement de visage au fil de l'année. Son débit est très variable. Après de fortes pluies ou au moment de la fonte des neiges, la cascade peut devenir véritablement spectaculaire. Et saviez-vous que cette cascade n'est en réalité qu'une partie du parcours de la Doria? La rivière prend notamment sa source au niveau du trou de la Doria, environ 400 mètres plus haut, avant de poursuivre son chemin jusqu'à la confluence avec la Lesse. Pour la balade classique, en boucle depuis le parking de Chaffardon, comptez environ une heure pour 2,2 km avec un dénivelé d'un peu plus de 100 mètres. Mais attention, certains passages sont rocheux avec notamment un passage équipé d'un câble de sécurité. Le sentier peut également devenir glissant lorsqu'il est humide. Alors si vous avez envie d'une petite randonnée rafraîchissante au cœur de la forêt et avec une belle cascade à l'arrivée, vous savez où aller. C'était les balades M2S sur M2S Radio, le son de ta Savoie. À très bientôt pour une nouvelle escapade à la découverte des trésors de notre belle région.
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0: Nous vous présentons les offres de bénévolat avec plusieurs besoins au mois de septembre en Savoie. On commence avec l'association Patoun sans famille, qui recherche des bénévoles pour l'accompagner sur plusieurs événements. Le dimanche 6 septembre à Montmélian, l'association recherche deux personnes pour l'aider sur son stand à l'occasion de la foire de Carabara. Le dimanche 6 septembre, toujours, mais cette fois à La Rochette, un bénévole est recherché de 14h à 18h pour le forum des associations. Enfin, pour la brocante du dimanche 13 septembre au lac Saint-Clair à Détrier, plusieurs personnes sont recherchées pour donner un coup de main, notamment à la buvette, à la restauration et sur le stand de l'association. Pour proposer votre aide, vous pouvez contacter directement Patoun sans famille en précisant vos disponibilités à patounsansfamille73@gmail.com ou au 06 13 37 24 26. 06 13 37 24 26. Autre appel à bénévoles, cette fois à Crévolan-Couesnoz. Dans l'attente de la prise de fonction de la nouvelle ATSEM, des volontaires sont recherchés pour venir aider au service de restauration scolaire. Les besoins concernent la période du 1er au 25 septembre, les lundis, mardis, jeudis et vendredis de 11h30 à 13h. Il n'est pas nécessaire d'être disponible pendant toute la période, vous pouvez proposer votre aide pour une ou plusieurs journées, une semaine ou davantage selon votre emploi du temps. Pour vous porter volontaire, contactez le secrétariat de la mairie de Crévolan au 04 79 31 61 52. 04 79 31 61 52. Et on termine ces offres de bénévolat à Ugine avec l'organisation d'une chasse au trésor destinée aux enfants. Des bénévoles sont recherchés pour la journée du mercredi 16 septembre avec des besoins entre 9h et 20h et deux équipes qui se relaieront. Une première équipe interviendra le matin pour aider principalement à l'installation des différents stands de la chasse au trésor. Une deuxième équipe prendra le relais l'après-midi avec pour mission d'encadrer les enfants et leurs accompagnants pendant l'événement. Si vous souhaitez donner un coup de main, vous pouvez contacter les organisateurs par message WhatsApp au 06 50 42 07 16. Je vous répète le numéro 06 50 42 07 16. Si vous aussi vous souhaitez diffuser une annonce de bénévolat pour votre association sur M2S Radio, contactez-nous sur redaction@mordudesavoie.fr ou sur les réseaux sociaux. Arvipa et bonne écoute sur M2S Radio.
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1: L'actualité de ce samedi 5 septembre sur M2S Radio. Le forum des associations avait lieu hier à Ugine de 17h à 20h à la salle festive. Un événement particulièrement important pour les associations et les bénévoles de la commune, comme le rappelle Sébastien Pezeron, directeur de l'Office municipal de coordination des sports, l'OMCS, au micro de M2S Radio.
2: L'organisation, déjà, c'est la ville d'Ugine sur le biais du service association qui l'a organisé. Nous, l'OMCS, on n'est que soutien ce jour-là sur la logistique et sur l'accueil des différents clubs ou structures. Au total, pratiquement 60 associations ont participé à cette soirée, alors qu'elle soit sportive, caritative ou culturelle, voilà, pour essayer de faire connaître à l'ensemble, bien sûr, des Uginois, mais aussi à l'ensemble du bassin, les différentes activités diverses et variées qu'il y a sur l'ensemble de notre territoire. C'est vrai que le forum, c'est là le moment pour les différentes associations de lancer ces inscriptions, qui est lourd pour eux, hein, parce que c'est des bénévoles, et c'est des gens qui prennent de temps de tout faire. Et c'est vrai que c'est quand même, il y a une quinzaine de jours en septembre où les dirigeants sont beaucoup sollicités sur les inscriptions. Il faut aussi évoluer, et le monde associatif est en train énormément d'évoluer, hein, surtout au niveau des bénévoles. Et c'est là-dessus que je pense qu'on doit sensibiliser les gens sur le bénévolat, si on veut pérenniser tous ces clubs, tous ces événements à long terme. Alors c'est le moment aussi pour les associations de trouver des bénévoles, que ce soit entraîneurs aussi ou dirigeants.
1: À noter qu'aujourd'hui, c'est Albertville qui organise son forum des associations à la Halle Olympique de 10h à 17h, l'occasion de venir rencontrer les membres de l'association Mordus de Savoie qui est dite M2S Radio. C'est sur le stand 117.
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1: Ce samedi, les conditions météorologiques n'évoluent pas. Le soleil domine le ciel du territoire. Les températures se maintiennent à des niveaux très élevés, avec 19 degrés de minimal et surtout 35 degrés de maximal. L'indice UV est identique, 6 sur 12. La pollinisation, c'est orange pour l'ambroisie, jaune pour l'armoise et le plantain. La qualité de l'air est encore dégradée à Albertville et Ugine, selon Atmo Auvergne-Rhône-Alpes. Bonne journée à l'écoute de M2S Radio.

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1: Internet, faut-il vraiment en avoir peur? Vous avez un smartphone dans votre poche. Alors vous avez probablement avec vous vos photos, vos mails, vos contacts, vos réseaux sociaux, peut-être vos moyens de paiement, vos documents personnels et une bonne partie de votre vie privée. Et pourtant, soyons francs, qui a déjà vraiment pris le temps d'apprendre à sécuriser tout ça? Bonjour à toutes et à tous, c'est Alan et vous écoutez Prévention Internet. Chaque semaine, ici, on va parler cybersécurité, arnaques, réseaux sociaux, intelligence artificielle, protection de nos enfants et de nos données personnelles. Mais surtout, on va parler de vous et de vos usages. Parce qu'il y a une erreur que je rencontre très régulièrement dans mes interventions, penser que la cybersécurité, c'est une affaire d'informaticien. Aujourd'hui, absolument pas. Prenez simplement votre téléphone. Il permet probablement d'accéder à votre boîte mail. Et votre boîte mail, elle permet souvent de réinitialiser le mot de passe de vos autres comptes. Donc, quelqu'un qui prend le contrôle de votre adresse mail peut potentiellement récupérer derrière vos réseaux sociaux certains de vos services administratifs, vos comptes marchands. Vous commencez à comprendre le problème. La cybersécurité aujourd'hui, ce n'est plus seulement protéger un ordinateur, c'est protéger une identité numérique. Et les cybercriminels l'ont parfaitement compris. D'ailleurs, oubliez un instant l'image du hacker dans une pièce sombre avec une capuche devant 6 écrans remplis de lignes de code. Parce que l'une des techniques les plus efficaces aujourd'hui ne nécessite parfois quasiment aucune compétence technique. Elle consiste simplement à vous manipuler. Ça s'appelle l'ingénierie sociale. Et vous en avez probablement déjà été la cible. Votre colis n'a pas pu être livré, cliquez ici pour reprogrammer la livraison. Une opération suspecte vient d'être détectée sur votre compte bancaire. Ou encore, papa, maman, j'ai cassé mon téléphone, voici mon nouveau numéro. Pourquoi ça fonctionne? Parce qu'on ne vous laisse pas réfléchir. On crée une émotion et une urgence. Votre colis va repartir, votre compte bancaire sera attaqué, votre enfant aurait un problème. Et votre cerveau fait exactement ce que l'attaquant attend de lui. Il cherche à régler rapidement la situation. C'est là que vous cliquez, c'est là que vous donnez une information, et parfois c'est là que l'arnaque commence. C'est un point essentiel à comprendre. On ne pirate plus seulement les machines, on pirate aussi les comportements humains. Et ça, je le constate régulièrement sur le terrain. Avec les particuliers, mais aussi avec les jeunes que je rencontre, le problème n'est pas forcément de savoir utiliser les outils numériques. Au contraire, nous savons très bien les utiliser. Le problème, c'est que savoir utiliser un outil ne signifie pas savoir identifier ses dangers. On apprend très vite à installer TikTok, Instagram, Snapchat ou même une intelligence artificielle. Mais qui nous apprend à reconnaître une tentative de manipulation, à protéger correctement un compte, à comprendre ce qu'on laisse comme données derrière nous, à réagir lorsqu'un compte est piraté? C'est exactement l'objectif de Prévention Internet. Pas de jargon incompréhensible, pas de discours catastrophique, mais des situations réelles, des explications et surtout des réflexes applicables immédiatement. Et justement, voici le réflexe Prévention Internet de la semaine. Retenez cette règle. Urgence égale méfiance. Si un message, un appel ou un mail cherche à provoquer immédiatement de la peur, de l'inquiétude ou de la précipitation, on ne fait rien dans l'urgence. Vous recevez un SMS de votre banque, n'utilisez pas le lien contenu dans le SMS, passez directement par votre application bancaire habituelle. Un proche vous demande de l'argent depuis un nouveau numéro, appelez-le sur son ancien numéro. Un colis serait bloqué ? Allez vous-même sur le site ou l'application officielle du transporteur. En cybersécurité, prendre quelques secondes pour vérifier une information peut parfois faire toute la différence. Et c'est exactement ce que nous allons faire chaque semaine dans Prévention Internet. Comprendre les techniques utilisées contre nous pour apprendre à ne plus tomber dedans. C'était Alan. Prenez soin de vos données, prenez soin de votre vie numérique et surtout, avant de cliquer, prenez le temps de réfléchir. À la semaine prochaine pour un nouveau numéro de Prévention Internet.

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3: Bonjour et bienvenue sur M2S Radio, c'est l'heure de votre chronique cinéma en partenariat avec l'association Les Amis du Cinéma et je suis accompagné cette semaine de Caroline, chargée de communication de l'association Les Amis du Cinéma. Bonjour Caroline.
4: Bonjour.
3: Alors pour commencer, on a le coup de cœur de la semaine de l'association Les Amis du Cinéma.
4: Un autre coup de cœur cette semaine, c'est L'Inconnu d'Arthur Harari avec Léa Seydoux et Nils Schneider. C'est l'histoire de David qui ne sort jamais de chez lui, ou presque, et le jour où ses amis le traînent dans une fête insensée, il repère une femme dans la foule dont il ne peut pas détacher le regard, il va la suivre, et quelques heures plus tard, quand il se réveille, il est dans le corps de cet inconnu. Ce film, c'est un ovni qui va vous donner le vertige, qui va vous hanter longtemps. Le scénario est complètement captivant, l'histoire est déroutante, les acteurs sont époustouflants, je vous en dis pas plus, c'est vraiment à découvrir.
3: Et on peut le retrouver où, ce film, du coup,
4: et
3: L'Inconnu ?
4: On peut le retrouver eh bien, au Dôme Cinéma et au Cinéma Chanteclerc. Le Cinéma Gambetta est encore fermé cette semaine.
3: Voilà, n'hésitez pas donc à vous rendre au cinéma donc, pour voir le coup de cœur de la semaine, L'Inconnu. On a la sortie nationale de la semaine également.
4: La sortie nationale, c'est La Frappe, donc avec Diego Murgia et Bastien Bouillon notamment. Là, on suit Enzo, 19 ans, et sa sœur Carla, 20 ans, qui sont livrés à eux-mêmes depuis plusieurs années. Quand leur père va sortir de prison, Enzo voit la promesse d'une famille à reconstruire, alors que Carla n'envisage même pas cette solution. Voir comment cette famille va essayer de se reconstruire ou pas suite à cet événement. Donc là, on a deux jeunes acteurs au talent indéniable qui évoluent dans une mise en scène très forte. C'est un film poignant qui va ouvrir le dialogue sur les conséquences du silence, notamment.
3: Alors, pas d'événement pour les amis du cinéma cette semaine, mais en revanche, on a deux nouveautés.
4: Alors oui, on a deux nouveautés qui sont à noter, qui sont deux sorties attendues blockbusters, qui sont Mutiny, qui est un film d'action avec Jason Statham, et Insidious, l'invasion du lointain, qui est un film d'horreur qui est également très attendu, qui vient poursuivre la saga Insidious. Attention, ces deux films sont interdits aux moins de 12 ans.
3: Des belles raisons de se rendre dans les salles obscures cette semaine. Et on a également quelques dernières séances, Caroline.
4: Et oui, dernière chance pour vous d'aller voir Marius et le Royaume des Mers avec les enfants, si vous ne l'avez pas encore vu, et la comédie Tombée du Ciel, qui va jouer ses dernières séances cette semaine.
3: Alors, si vous voulez en savoir plus sur les films, si vous voulez également retrouver tous les horaires, la programmation est réservée également en ligne, c'est sur le site internet ami-du-cinéma.com qu'il faut absolument se rendre. Voilà, merci Caroline pour cette chronique ciné et on se retrouve la semaine prochaine.
4: À la semaine prochaine.
0: 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Une courte pause et on revient tout de suite sur M2S Radio.
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1: L'actualité de ce samedi 5 septembre sur M2S Radio. Le forum des associations avait lieu hier à Ugine de 17h à 20h à la salle festive. Un événement particulièrement important pour les associations et les bénévoles de la commune, comme le rappelle Sébastien Pezeron, directeur de l'Office municipal de coordination des sports, l'OMCS, au micro de M2S Radio.
2: L'organisation, déjà, c'est la ville d'Ugine sur le biais du service association qui l'a organisé. Nous, l'OMCS, on n'est que soutien ce jour-là sur la logistique et sur l'accueil des différents clubs ou structures. Au total, pratiquement 60 associations ont participé à cette soirée, alors qu'elles soient sportives, caritatives ou culturelles, voilà, pour essayer de faire connaître à l'ensemble, bien sûr, des Uginois, mais aussi à l'ensemble du bassin, les différentes activités diverses et variées qu'il y a sur l'ensemble de notre territoire. C'est vrai que le forum, c'est là le moment pour les différentes associations de lancer ces inscriptions, qui est lourd pour eux, hein, parce que c'est des bénévoles, et c'est des gens qui prennent le temps de tout faire. Et c'est vrai que c'est quand même, il y a une quinzaine de jours en septembre où les dirigeants sont beaucoup sollicités sur les inscriptions. Il faut aussi évoluer, et le monde associatif est en train énormément d'évoluer, hein, surtout au niveau des bénévoles. Et c'est là-dessus que je pense qu'on doit sensibiliser les gens sur le bénévolat, pardon, si on veut pérenniser tous ces clubs, tous ces événements à long terme. Alors c'est le moment aussi pour les associations de trouver des bénévoles, que ce soit entraîneurs aussi ou dirigeants.
1: À noter qu'aujourd'hui, c'est Albertville qui organise son forum des associations à la Halle Olympique de 10h à 17h, l'occasion de venir rencontrer les membres de l'association Mordu de Savoie qui est dite M2S Radio. C'est sur le stand 117.
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1: Ce samedi, les conditions météorologiques n'évoluent pas. Le soleil domine le ciel du territoire. Les températures se maintiennent à des niveaux très élevés, avec 19 degrés de minimale et surtout 35 degrés de maximale. L'indice UV est identique, 6 sur 12. La pollinisation, c'est orange pour l'ambroisie, jaune pour l'armoise et le plantain. La qualité de l'air est encore dégradée à Albertville et Ugine, selon Atmo Auvergne-Rhône-Alpes. Bonne journée à l'écoute de M2S Radio. Bonjour et bienvenue sur M2S Radio pour un nouveau grand reportage. Le dimanche 23 août avait lieu la traditionnelle Biennale du Livre Savoyard à Faverges, en Haute-Savoie, en partenariat avec M2S Radio. Un événement organisé par l'association Les Amis du Vieux Faverges, présidé par Alain Picamilio.
3: Eh bien, l'association est née vers les années 1972. Suite à des réunions au préalable informelles, au départ, qui ont commencé vers les années 1966. Et effectivement, il y avait quelques mordus, c'est le cas de dire, d'histoire locale qui faisaient partie du groupe. Et donc en 72, il a été décidé de former une association avec des statuts, etc. Alors les activités sont multiples. Il y a d'une part, bon, on fait plus de fouilles, mais on a eu fait de la fouille archéologique pendant X années, pendant à peu près 30 ou 40 ans. C'est une association d'archéologie et d'histoire. Donc il y a des personnes qui travaillent à proprement parler sur l'histoire, par exemple, sur l'histoire de Faverges, sur l'histoire de Saint-Fériol, comme ça vient de sortir. Donc nous sommes. Il y a une bibliothèque qui est ouverte au public sur demande, mais surtout pour les membres de l'association. Et puis donc, il y a des gens qui font de la recherche un petit peu en archives, etc. Alors c'est notre association qui dirige la Biennale, effectivement. Enfin, qui met en place la Biennale, qui contacte les auteurs qui doivent venir, etc. Mais c'est un gros travail de bénévoles. Donc je les ai félicités ce matin, d'ailleurs. Hein. Tout seul, on ne peut rien faire. Hein. Effectivement, ça mobilise beaucoup de personnes. Hein. Mais bon, dans l'association, on a à peu près une centaine de membres actuellement. Donc voilà. Par contre, le problème des associations de ce type, c'est renouveler le personnel qui devient âgé, etc. Donc les jeunes s'intéressent de moins en moins à l'histoire, malheureusement, alors que c'est passionnant finalement de découvrir un petit peu le passé d'une ville, de retrouver quand la vigne est arrivée dans le secteur, par exemple, pour parler de problèmes locaux, etc.
1: Il y avait énormément de monde dans les allées de la salle polyvalente de Faverges pour cette 19e édition venue découvrir ou redécouvrir les ouvrages proposés par les auteurs ou éditeurs. Certains auteurs venaient d'un peu plus loin, à l'image de l'incontournable Lucienne Zinan qui avait fait le déplacement depuis la Maurienne.
4: Bien, je vous ai dit, je viens de Maurienne, je viens de loin. Et donc, mon métier, c'est... Je m'appelle Lucienne Zinan, bien sûr. Je suis accompagnatrice en montagne. Et j'ai écrit, bien sûr, mes premiers livres sur la vallée de la Maurienne, l'histoire de ces enfants de paysans qui sont devenus tout sauf des paysans. Pour avoir une vie meilleure, eh bien les parents nous envoyaient dans les écoles pour qu'on ait une vie bien plus agréable que la leur. Donc forcément, ce n'était pas pour reprendre l'agriculture. Donc, je suis venue de nombreuses fois. Vraiment, j'ai une fidélité à cette biennale, même s'il est vrai que je suis moins à ma place ici que d'autres auteurs. Ils ont plus d'entrée que nous. C'est normal, c'est l'histoire de la Haute-Savoie, l'histoire d'ici, les sociétés d'ici. Donc la Société d'histoire d'archéologie de Maurienne a sa place, mais personnellement, c'est vrai que je viens par fidélité parce que je trouve que c'est important d'être présent sur des salons comme cela. Même si on fait moins de dédicaces, c'est important de participer parce que c'est ce qui nourrit aussi l'écriture régionale. C'est un soutien important.
1: Les auteurs et éditeurs étaient ravis d'être présents ce dimanche 23 août à Faverges, à l'image de Hervé Lavergne.
5: Et puis merci au salon de Faverges, qui est un petit salon du livre où je suis présent pour la deuxième fois et qui est vraiment très agréable. Je pense que vous partagez cet avis.
1: Ou encore l'association Les Amis du Vieux Annecy, fidèle du salon depuis plusieurs années.
6: Est-ce que c'est important pour vous d'être sur des journées comme aujourd'hui à la Biennale ?
7: Ah oui, pour plusieurs raisons. Bien entendu, on présente nos livres, on rencontre des personnes, des visiteurs qu'on ne voit pas par ailleurs. Les visiteurs ont un choix devant eux et s'ils aiment la Savoie, eh bien, ils peuvent vraiment choisir la thématique, le lieu, le style du livre qui les intéresse. Donc on voit que même des personnes qui habitent Annecy, qui connaissent les amis du Annecy, quand elles viennent dans ce salon, eh bien, c'est là où elles voient le livre, elles peuvent le consulter en toute tranquillité et où elles achètent le livre.
1: Mais l'objectif des auteurs était bien de faire découvrir au plus grand nombre leurs ouvrages et pourquoi pas se faire de nouveaux lecteurs comme Roger Saran, alias RS Amiral.
8: Surtout de se faire connaître, déjà, hein. Et souvent, ce qui se passe, c'est les gens qui viennent au salon et qui m'achètent un livre vont à la librairie acheter le second. C'est ça aussi. Donc, me faire connaître et essayer d'attirer les gens pour qu'ils continuent de me lire.
1: Il n'y avait pas que des auteurs ou des éditeurs à la Biennale du Livre Savoyard de Faverges. Patrick Alain Bertoni, fondateur du magazine Histoire de Savoie, ne manquerait ce rendez-vous pour rien au monde.
9: C'est très important parce que si vous voulez, le magazine, je n'en vis pas, donc il faut que chaque numéro paye le précédent. Donc ça permet à la fois de se faire connaître, de vendre des numéros, indépendamment des numéros vendus en kiosque et des abonnés, et puis ça permet de nouer des contacts, d'avoir des idées de sujets. Cette Biennale de Faverges est absolument étonnante, et c'est la 19e édition. C'est tous les deux ans, par définition. J'y suis depuis l'édition de 2022 et je ne la manquerai pour rien au monde.
1: Parmi les nombreux visiteurs, la députée de la deuxième circonscription de Haute-Savoie, Danielle Carteron, particulièrement enthousiaste et ravie du dynamisme de la Biennale au cœur du territoire savoyard.
10: Alors oui, effectivement, c'est important, notamment parce que lire est extraordinaire et important, et surtout pour ce salon qui permet de retrouver des vrais Savoyards, des Savoyards on va dire, qui viennent effectivement présenter tout ce qu'ils ont parcouru et tout ce qu'ils ont écrit. Et je pense que c'est vraiment un lieu incontournable pour notre territoire. Oui, alors une vraie diversité parce que et enfants, et adolescents, et adultes, il y a aussi tout ce qui est le vieux Faverges, le vieil Annecy. Et je pense que les gens devraient vraiment venir découvrir ce salon pour voir la diversité de notre territoire et des gens qui l'habitent. Et la chose qui m'a beaucoup aussi plu, c'est qu'on parle de notre territoire et on voit que c'est des gens qui aiment vraiment, vraiment beaucoup notre territoire. Et ça, c'est quelque chose qui me touche beaucoup. Puis je pense que le fait que ça existe depuis 19 ans, ça prouve aussi que c'est... Et le président m'expliquait qu'il y a de plus en plus d'exposants, qu'ils ont même du mal à rentrer dans cette salle qu'ils utilisent depuis 19 ans. Preuve en est qu'il va peut-être falloir trouver une autre salle. Mais ça montre aussi que les gens de notre territoire... moi, j'ai beaucoup échangé avec des gens qui écrivent depuis 15 ans, 40 ans, 5 ans, et ça montre en fait que les gens sont passionnés par le territoire et passionnés par l'écriture. Et l'écriture, je pense que c'est un des meilleurs moyens de s'évader aussi. Donc, ravie d'être présente aujourd'hui pour découvrir tous ces auteurs. Alors, vous avez raison, ça montre aussi que les gens peuvent simplement venir dans une salle polyvalente et avoir accès à une multitude d'auteurs, de livres, à des prix tout différents, et que vous avez raison, effectivement, ça permet à la culture d'être encore plus proche des gens du territoire. Ah, mais on va surtout espérer qu'il continue à exister encore très longtemps. J'ai que 40 ans, je suis disponible pour venir au moins encore 40 ans aussi.
1: Un événement qui a connu un réel succès, de quoi ravir les organisateurs qui donnent d'ores et déjà rendez-vous pour la 20e édition.
3: Cinquantaine de stands, mais il y a des auteurs, il y a des éditeurs aussi hein, qui sont là. Et bon, l'intérêt, c'est de multiplier les centres d'intérêt pour les personnes qui viennent. Hein. Donc c'est pour ça qu'on va retrouver, par exemple, de la BD, on va retrouver des livres jeunesse, on va retrouver des romans type policiers aussi, des poésies, et puis aussi donc, des ouvrages érudits, hein, d'histoire, etc. Que ça s'est très bien passé. Donc rendez-vous dans 2 ans.
1: Rendez-vous est pris en 2028, donc, pour une nouvelle édition anniversaire. M2S Radio remercie chaleureusement les organisateurs pour leur accueil et leur disponibilité. À très bientôt pour un nouveau grand reportage sur M2S Radio.
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1: Les balades M2S sur M2S Radio, le son de ta Savoie. Bonjour à toutes et à tous. Aujourd'hui, direction le massif des Bauges et plus précisément Saint-Jean-d'Arvais pour découvrir une magnifique cascade, la grande cascade de la Doria. Pour rejoindre ce petit coin de nature, rendez-vous au parking de Chaffardon sur la route de l'Ovetaz. Depuis le parking, le sentier s'enfonce rapidement dans la forêt et vous plonge dans une ambiance fraîche et ombragée. Au fil de la balade, vous longez la Doria et ses eaux tumultueuses avant d'arriver face à la cascade. Et là, le spectacle est impressionnant. La Doria se précipite depuis près de 60 mètres de hauteur avant de rejoindre les vasques rocheuses situées en contrebas. Mais ce qui rend cette cascade particulièrement intéressante, c'est qu'elle change complètement de visage au fil de l'année. Son débit est très variable. Après de fortes pluies ou au moment de la fonte des neiges, la cascade peut devenir véritablement spectaculaire. Et saviez-vous que cette cascade n'est en réalité qu'une partie du parcours de la Doria? La rivière prend notamment sa source au niveau du trou de la Doria, environ 400 mètres plus haut, avant de poursuivre son chemin jusqu'à la confluence avec la Lesse. Pour la balade classique, en boucle depuis le parking de Chaffardon, comptez environ une heure pour 2,2 km avec un dénivelé d'un peu plus de 100 mètres. Mais attention, certains passages sont rocheux avec notamment un passage équipé d'un câble de sécurité. Le sentier peut également devenir glissant lorsqu'il est humide. Alors si vous avez envie d'une petite randonnée rafraîchissante au cœur de la forêt et avec une belle cascade à l'arrivée, vous savez où aller. C'était les balades M2S sur M2S Radio, le son de ta Savoie. À très bientôt pour une nouvelle escapade à la découverte des trésors de notre belle région.
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0: Nous vous présentons les offres de bénévolat avec plusieurs besoins au mois de septembre en Savoie. On commence avec l'association Patoun sans famille, qui recherche des bénévoles pour l'accompagner sur plusieurs événements. Le dimanche 6 septembre à Montmélian, l'association recherche deux personnes pour l'aider sur son stand à l'occasion de la foire de Carabara. Le dimanche 6 septembre, toujours, mais cette fois à La Rochette, un bénévole est recherché de 14h à 18h pour le forum des associations. Enfin, pour la brocante du dimanche 13 septembre au lac Saint-Clair à Détrier, plusieurs personnes sont recherchées pour donner un coup de main, notamment à la buvette, à la restauration et sur le stand de l'association. Pour proposer votre aide, vous pouvez contacter directement Patoun sans famille en précisant vos disponibilités à patounsansfamille73@gmail.com ou au 06 13 37 24 26. 06 13 37 24 26. Autre appel à bénévoles, cette fois à Crévolan-Couesnoz. Dans l'attente de la prise de fonction de la nouvelle ATSEM, des volontaires sont recherchés pour venir aider au service de restauration scolaire. Les besoins concernent la période du 1er au 25 septembre, les lundis, mardis, jeudis et vendredis de 11h30 à 13h. Il n'est pas nécessaire d'être disponible pendant toute la période, vous pouvez proposer votre aide pour une ou plusieurs journées, une semaine ou davantage selon votre emploi du temps. Pour vous porter volontaire, contactez le secrétariat de la mairie de Crévolan au 04 79 31 61 52. 04 79 31 61 52. Et on termine ces offres de bénévolat à Ugine avec l'organisation d'une chasse au trésor destinée aux enfants. Des bénévoles sont recherchés pour la journée du mercredi 16 septembre avec des besoins entre 9h et 20h et deux équipes qui se relaieront. Une première équipe interviendra le matin pour aider principalement à l'installation des différents stands de la chasse au trésor. Une deuxième équipe prendra le relais l'après-midi avec pour mission d'encadrer les enfants et leurs accompagnants pendant l'événement. Si vous souhaitez donner un coup de main, vous pouvez contacter les organisateurs par message WhatsApp au 06 50 42 07 16. Je vous répète le numéro 06 50 42 07 16. Si vous aussi vous souhaitez diffuser une annonce de bénévolat pour votre association sur M2S Radio, contactez-nous sur redaction@mordudesavoie.fr ou sur les réseaux sociaux. Arvipa et bonne écoute sur M2S Radio.
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1: L'actualité de ce samedi 5 septembre sur M2S Radio. Le forum des associations avait lieu hier à Ugine de 17h à 20h à la salle festive. Un événement particulièrement important pour les associations et les bénévoles de la commune, comme le rappelle Sébastien Pezeron, directeur de l'Office municipal de coordination des sports, l'OMCS, au micro de M2S Radio.
2: L'organisation, déjà, c'est la ville d'Ugine sur le biais du service association qui l'a organisé. Nous, l'OMCS, on n'est que soutien ce jour-là sur la logistique et sur l'accueil des différents clubs ou structures. Au total, pratiquement 60 associations ont participé à cette soirée, alors qu'elle soit sportive, caritative ou culturelle, voilà, pour essayer de faire connaître à l'ensemble, bien sûr, des Uginois, mais aussi à l'ensemble du bassin, les différentes activités diverses et variées qu'il y a sur l'ensemble de notre territoire. C'est vrai que le forum, c'est là le moment pour les différentes associations de lancer ces inscriptions, qui est lourd pour eux, hein, parce que c'est des bénévoles, et c'est des gens qui prennent de temps de tout faire. Et c'est vrai que c'est quand même, il y a une quinzaine de jours en septembre où les dirigeants sont beaucoup sollicités sur les inscriptions. Il faut aussi évoluer, et le monde associatif est en train énormément d'évoluer, hein, surtout au niveau du bénévole. Et c'est là-dessus que je pense qu'on doit sensibiliser les gens sur le bénévolat, si on veut pérenniser tous ces clubs, tous ces événements à long terme. Alors c'est le moment aussi pour les associations de trouver des bénévoles, que ce soit entraîneurs aussi ou dirigeants.
1: À noter qu'aujourd'hui, c'est Albertville qui organise son forum des associations à la Halle Olympique de 10h à 17h, l'occasion de venir rencontrer les membres de l'association Mordu de Savoie qui est dite M2S Radio. C'est sur le stand 117.
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1: Ce samedi, les conditions météorologiques n'évoluent pas. Le soleil domine le ciel du territoire. Les températures se maintiennent à des niveaux très élevés, avec 19 degrés de minimal et surtout 35 degrés de maximal. L'indice UV est identique, 6 sur 12. La pollinisation, c'est orange pour l'ambroisie, jaune pour l'armoise et le plantain. La qualité de l'air est encore dégradée à Albertville et Ugine, selon Atmo Auvergne-Rhône-Alpes. 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
1: Internet, faut-il vraiment en avoir peur? Vous avez un smartphone dans votre poche. Alors vous avez probablement avec vous vos photos, vos mails, vos contacts, vos réseaux sociaux, peut-être vos moyens de paiement, vos documents personnels et une bonne partie de votre vie privée. Et pourtant, soyons francs, qui a déjà vraiment pris le temps d'apprendre à sécuriser tout ça? Bonjour à toutes et à tous, c'est Alan et vous écoutez Prévention Internet. Chaque semaine, ici, on va parler cybersécurité, arnaques, réseaux sociaux, intelligence artificielle, protection de nos enfants et de nos données personnelles. Mais surtout, on va parler de vous et de vos usages. Parce qu'il y a une erreur que je rencontre très régulièrement dans mes interventions, penser que la cybersécurité, c'est une affaire d'informaticien. Aujourd'hui, absolument pas. Prenez simplement votre téléphone. Il permet probablement d'accéder à votre boîte mail. Et votre boîte mail, elle permet souvent de réinitialiser le mot de passe de vos autres comptes. Donc, quelqu'un qui prend le contrôle de votre adresse mail peut potentiellement récupérer derrière vos réseaux sociaux certains de vos services administratifs, vos comptes marchands. Vous commencez à comprendre le problème. La cybersécurité aujourd'hui, ce n'est plus seulement protéger un ordinateur, c'est protéger une identité numérique. Et les cybercriminels l'ont parfaitement compris. D'ailleurs, oubliez un instant l'image du hacker dans une pièce sombre avec une capuche devant 6 écrans remplis de lignes de code. Parce que l'une des techniques les plus efficaces aujourd'hui ne nécessite parfois quasiment aucune compétence technique. Elle consiste simplement à vous manipuler. Ça s'appelle l'ingénierie sociale. Et vous en avez probablement déjà été la cible. Votre colis n'a pas pu être livré, cliquez ici pour reprogrammer la livraison. Une opération suspecte vient d'être détectée sur votre compte bancaire. Ou encore, papa, maman, j'ai cassé mon téléphone, voici mon nouveau numéro. Pourquoi ça fonctionne? Parce qu'on ne vous laisse pas réfléchir. On crée une émotion et une urgence. Votre colis va repartir, votre compte bancaire sera attaqué, votre enfant aurait un problème. Et votre cerveau fait exactement ce que l'attaquant attend de lui. Il cherche à régler rapidement la situation. C'est là que vous cliquez, c'est là que vous donnez une information, et parfois c'est là que l'arnaque commence. C'est un point essentiel à comprendre. On ne pirate plus seulement les machines, on pirate aussi les comportements humains. Et ça, je le constate régulièrement sur le terrain. Avec les particuliers, mais aussi avec les jeunes que je rencontre, le problème n'est pas forcément de savoir utiliser les outils numériques. Au contraire, nous savons très bien les utiliser. Le problème, c'est que savoir utiliser un outil ne signifie pas savoir identifier ses dangers. On apprend très vite à installer TikTok, Instagram, Snapchat ou même une intelligence artificielle. Mais qui nous apprend à reconnaître une tentative de manipulation, à protéger correctement un compte, à comprendre ce qu'on laisse comme données derrière nous, à réagir lorsqu'un compte est piraté? C'est exactement l'objectif de Prévention Internet. Pas de jargon incompréhensible, pas de discours catastrophique, mais des situations réelles, des explications et surtout des réflexes applicables immédiatement. Et justement, voici le réflexe prévention internet de la semaine. Retenez cette règle. Urgence égale méfiance. Si un message, un appel ou un mail cherche à provoquer immédiatement de la peur, de l'inquiétude ou de la précipitation, on ne fait rien dans l'urgence. Vous recevez un SMS de votre banque, n'utilisez pas le lien contenu dans le SMS, passez directement par votre application bancaire habituelle. Un proche vous demande de l'argent depuis un nouveau numéro, appelez-le sur son ancien numéro. Un colis serait bloqué ? Allez vous-même sur le site ou l'application officielle du transporteur. En cybersécurité, prendre quelques secondes pour vérifier une information peut parfois faire toute la différence. Et c'est exactement ce que nous allons faire chaque semaine dans Prévention Internet. Comprendre les techniques utilisées contre nous pour apprendre à ne plus tomber dedans. C'était Alan. Prenez soin de vos données, prenez soin de votre vie numérique et surtout, avant de cliquer, prenez le temps de réfléchir. À la semaine prochaine pour un nouveau numéro de Prévention Internet.
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1: Les balades M2S sur M2S Radio, le son de ta Savoie. Bonjour à toutes et à tous. Aujourd'hui, direction le massif des Bauges et plus précisément Saint-Jean-d'Arvais pour découvrir une magnifique cascade, la Grande Cascade de la Doria. Pour rejoindre ce petit coin de nature, rendez-vous au parking de Chaffardon sur la route de l'Ovétaz. Depuis le parking, le sentier s'enfonce rapidement dans la forêt et vous plonge dans une ambiance fraîche et ombragée. Au fil de la balade, vous longez la Doria et ses eaux tumultueuses avant d'arriver face à la cascade. Et là, le spectacle est impressionnant. La Doria se précipite depuis près de 60 mètres de hauteur avant de rejoindre les vasques rocheuses situées en contrebas. Mais ce qui rend cette cascade particulièrement intéressante, c'est qu'elle change complètement de visage au fil de l'année. Son débit est très variable. Après de fortes pluies ou au moment de la fonte des neiges, la cascade peut devenir véritablement spectaculaire. Et saviez-vous que cette cascade n'est en réalité qu'une partie du parcours de la Doria? La rivière prend notamment sa source au niveau du trou de la Doria, environ 400 mètres plus haut, avant de poursuivre son chemin jusqu'à la confluence avec la Lesse. Pour la balade classique, en boucle depuis le parking de Chaffardon, comptez environ une heure pour 2,2 km avec un dénivelé d'un peu plus de 100 mètres. Mais attention, certains passages sont rocheux avec notamment un passage équipé d'un câble de sécurité. Le sentier peut également devenir glissant lorsqu'il est humide. Alors si vous avez envie d'une petite randonnée rafraîchissante au cœur de la forêt et avec une belle cascade à l'arrivée, vous savez où aller. C'était les balades M2S sur M2S Radio, le son de ta Savoie. À très bientôt pour une nouvelle escapade à la découverte des trésors de notre belle région.
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0: Nous vous présentons les offres de bénévolat avec plusieurs besoins au mois de septembre en Savoie. On commence avec l'association Patoun sans famille, qui recherche des bénévoles pour l'accompagner sur plusieurs événements. Le dimanche 6 septembre à Montmélian, l'association recherche deux personnes pour l'aider sur son stand à l'occasion de la foire de Carabara. Le dimanche 6 septembre, toujours, mais cette fois à La Rochette, un bénévole est recherché de 14h à 18h pour le forum des associations. Enfin, pour la brocante du dimanche 13 septembre au lac Saint-Clair à Détrier, plusieurs personnes sont recherchées pour donner un coup de main, notamment à la buvette, à la restauration et sur le stand de l'association. Pour proposer votre aide, vous pouvez contacter directement Patoun sans famille en précisant vos disponibilités à patounsansfamille73@gmail.com ou au 06 13 37 24 26. 06 13 37 24 26. Autre appel à bénévoles, cette fois à Crévolan-Couesnoz. Dans l'attente de la prise de fonction de la nouvelle ATSEM, des volontaires sont recherchés pour venir aider au service de restauration scolaire. Les besoins concernent la période du 1er au 25 septembre, les lundis, mardis, jeudis et vendredis de 11h30 à 13h. Il n'est pas nécessaire d'être disponible pendant toute la période, vous pouvez proposer votre aide pour une ou plusieurs journées, une semaine ou davantage selon votre emploi du temps. Pour vous porter volontaire, contactez le secrétariat de la mairie de Crévolan au 04 79 31 61 52. 04 79 31 61 52. Et on termine ces offres de bénévolat à Ugine avec l'organisation d'une chasse au trésor destinée aux enfants. Des bénévoles sont recherchés pour la journée du mercredi 16 septembre avec des besoins entre 9h et 20h et deux équipes qui se relaieront. Une première équipe interviendra le matin pour aider principalement à l'installation des différents stands de la chasse au trésor. Une deuxième équipe prendra le relais l'après-midi avec pour mission d'encadrer les enfants et leurs accompagnants pendant l'événement. Si vous souhaitez donner un coup de main, vous pouvez contacter les organisateurs par message WhatsApp au 06 50 42 07 16. Je vous répète le numéro 06 50 42 07 16. Si vous aussi vous souhaitez diffuser une annonce de bénévolat pour votre association sur M2S Radio, contactez-nous sur redaction@mordudesavoie.fr ou sur les réseaux sociaux. Arvipa et bonne écoute sur M2S Radio.
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1: L'actualité de ce samedi 5 septembre sur M2S Radio. Le forum des associations avait lieu hier à Ugine de 17h à 20h à la salle festive. Un événement particulièrement important pour les associations et les bénévoles de la commune, comme le rappelle Sébastien Pezeron, directeur de l'Office municipal de coordination des sports, l'OMCS, au micro de M2S Radio.
2: L'organisation, déjà, c'est la ville d'Ugine sur le biais du service association qui l'a organisé. Nous, l'OMCS, on n'est que soutien ce jour-là sur la logistique et sur l'accueil des différents clubs ou structures. Au total, pratiquement 60 associations ont participé à cette soirée, alors qu'elle soit sportive, caritative ou culturelle, voilà, pour essayer de faire connaître à l'ensemble, bien sûr, des Uginois, mais aussi à l'ensemble du bassin, les différentes activités diverses et variées qu'il y a sur l'ensemble de notre territoire. C'est vrai que le forum, c'est là le moment pour les différentes associations de lancer ces inscriptions, qui est lourd pour eux, hein, parce que c'est des bénévoles, et c'est des gens qui prennent de temps de tout faire. Et c'est vrai que c'est quand même, il y a une quinzaine de jours en septembre où les dirigeants sont beaucoup sollicités sur les inscriptions. Il faut aussi évoluer, et le monde associatif est en train énormément d'évoluer, hein, surtout au niveau des bénévoles. Et c'est là-dessus que je pense qu'on doit sensibiliser les gens sur le bénévolat, si on veut pérenniser tous ces clubs, tous ces événements à long terme. Alors c'est le moment aussi pour les associations de trouver des bénévoles, que ce soit entraîneurs aussi ou dirigeants.
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1: Demain, dimanche, ce sera encore et toujours un grand soleil dans le ciel au-dessus du territoire. Les températures seront toujours aussi élevées, avec 19 degrés de minimale et pas moins de 37 degrés de maximale l'après-midi. L'indice UV sera de 6 sur 12 et la pollinisation, ce sera orange pour l'ambroisie, jaune pour l'armoise et le plantain. La qualité de l'air sera dégradée à Albertville et Ugine selon Atmo Auvergne-Rhône-Alpes. Bonne soirée à l'écoute de M2S Radio.

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1: L'actualité de ce samedi 5 septembre sur M2S Radio. Le forum des associations avait lieu hier à Ugine de 17h à 20h à la salle festive. Un événement particulièrement important pour les associations et les bénévoles de la commune, comme le rappelle Sébastien Pezeron, directeur de l'Office municipal de coordination des sports, l'OMCS, au micro de M2S Radio.
2: L'organisation, déjà, c'est la ville d'Ugine sur le biais du service association qui l'a organisé. Nous, l'OMCS, on n'est que soutien ce jour-là sur la logistique et sur l'accueil des différents clubs ou structures. Au total, pratiquement 60 associations ont participé à cette soirée, alors qu'elle soit sportive, caritative ou culturelle, voilà, pour essayer de faire connaître à l'ensemble, bien sûr, des Uginois, mais aussi à l'ensemble du bassin, les différentes activités diverses et variées qu'il y a sur l'ensemble de notre territoire. C'est vrai que le forum, c'est là le moment pour les différentes associations de lancer ces inscriptions, qui est lourd pour eux, hein, parce que c'est des bénévoles, et c'est des gens qui prennent de temps de tout faire. Et c'est vrai que c'est quand même, il y a une quinzaine de jours en septembre où les dirigeants sont beaucoup sollicités sur les inscriptions. Il faut aussi évoluer, et le monde associatif est en train énormément d'évoluer, hein, surtout au niveau des bénévoles. Et c'est là-dessus que je pense qu'on doit sensibiliser les gens sur le bénévolat, si on veut pérenniser tous ces clubs, tous ces événements à long terme. Alors c'est le moment aussi pour les associations de trouver des bénévoles, que ce soit entraîneurs aussi ou dirigeants.
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1: Demain, dimanche, ce sera encore et toujours un grand soleil dans le ciel au-dessus du territoire. Les températures seront toujours aussi élevées, avec 19 degrés de minimale et pas moins de 37 degrés de maximale l'après-midi. L'indice UV sera de 6 sur 12 et la pollinisation, ce sera orange pour l'ambroisie, jaune pour l'armoise et le plantain. La qualité de l'air sera dégradée à Albertville et Ugine selon Atmo Auvergne-Rhône-Alpes. Bonne soirée à l'écoute de M2S Radio.

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1: L'actualité de ce samedi 5 septembre sur M2S Radio. Le forum des associations avait lieu hier à Ugine de 17h à 20h à la salle festive. Un événement particulièrement important pour les associations et les bénévoles de la commune, comme le rappelle Sébastien Pezeron, directeur de l'Office municipal de coordination des sports, l'OMCS, au micro de M2S Radio.
2: L'organisation, déjà, c'est la ville d'Ugine sur le biais du service association qui l'a organisé. Nous, l'OMCS, on n'est que soutien ce jour-là sur la logistique et sur l'accueil des différents clubs ou structures. Au total, pratiquement 60 associations ont participé à cette soirée, alors qu'elle soit sportive, caritative ou culturelle, voilà, pour essayer de faire connaître à l'ensemble, bien sûr, des Uginois, mais aussi à l'ensemble du bassin, les différentes activités diverses et variées qu'il y a sur l'ensemble de notre territoire. C'est vrai que le forum, c'est là le moment pour les différentes associations de lancer ces inscriptions, qui est lourd pour eux, hein, parce que c'est des bénévoles, et c'est des gens qui prennent de temps de tout faire. Et c'est vrai que c'est quand même, il y a une quinzaine de jours en septembre où les dirigeants sont beaucoup sollicités sur les inscriptions. Il faut aussi évoluer, et le monde associatif est en train énormément d'évoluer, hein, surtout au niveau du bénévole. Et c'est là-dessus que je pense qu'on doit sensibiliser les gens sur le bénévolat, si on veut pérenniser tous ces clubs, tous ces événements à long terme. Alors c'est le moment aussi pour les associations de trouver des bénévoles, que ce soit entraîneurs aussi ou dirigeants.
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1: Demain, dimanche, ce sera encore et toujours un grand soleil dans le ciel au-dessus du territoire. Les températures seront toujours aussi élevées, avec 19 degrés de minimal et pas moins de 37 degrés de maximal l'après-midi. L'indice UV sera de 6 sur 12 et la pollinisation, ce sera orange pour l'ambroisie, jaune pour l'armoise et le plantain. La qualité de l'air sera dégradée à Albertville et Ugine selon Atmo Auvergne-Rhône-Alpes. Bonne soirée à l'écoute de M2S Radio.

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1: Internet, faut-il vraiment en avoir peur ? Vous avez un smartphone dans votre poche. Alors vous avez probablement avec vous vos photos, vos mails, vos contacts, vos réseaux sociaux, peut-être vos moyens de paiement, vos documents personnels et une bonne partie de votre vie privée. Et pourtant, soyons francs, qui a déjà vraiment pris le temps d'apprendre à sécuriser tout ça ? Bonjour à toutes et à tous, c'est Alan et vous écoutez Prévention Internet. Chaque semaine, ici, on va parler cybersécurité, arnaques, réseaux sociaux, intelligence artificielle, protection de nos enfants et de nos données personnelles. Mais surtout, on va parler de vous et de vos usages. Parce qu'il y a une erreur que je rencontre très régulièrement dans mes interventions, penser que la cybersécurité, c'est une affaire d'informaticien. Aujourd'hui, absolument pas. Prenez simplement votre téléphone. Il permet probablement d'accéder à votre boîte mail. Et votre boîte mail, elle permet souvent de réinitialiser le mot de passe de vos autres comptes. Donc, quelqu'un qui prend le contrôle de votre adresse mail peut potentiellement récupérer derrière vos réseaux sociaux certains de vos services administratifs, vos comptes marchands. Vous commencez à comprendre le problème. La cybersécurité aujourd'hui, ce n'est plus seulement protéger un ordinateur, c'est protéger une identité numérique. Et les cybercriminels l'ont parfaitement compris. D'ailleurs, oubliez un instant l'image du hacker dans une pièce sombre avec une capuche devant 6 écrans remplis de lignes de code. Parce que l'une des techniques les plus efficaces aujourd'hui ne nécessite parfois quasiment aucune compétence technique. Elle consiste simplement à vous manipuler. Ça s'appelle l'ingénierie sociale. Et vous en avez probablement déjà été la cible. Votre colis n'a pas pu être livré, cliquez ici pour reprogrammer la livraison. Une opération suspecte vient d'être détectée sur votre compte bancaire. Ou encore, papa, maman, j'ai cassé mon téléphone, voici mon nouveau numéro. Pourquoi ça fonctionne ? Parce qu'on ne vous laisse pas réfléchir. On crée une émotion et une urgence. Votre colis va repartir, votre compte bancaire sera attaqué, votre enfant aurait un problème. Et votre cerveau fait exactement ce que l'attaquant attend de lui. Il cherche à régler rapidement la situation. C'est là que vous cliquez, c'est là que vous donnez une information, et parfois c'est là que l'arnaque commence. C'est un point essentiel à comprendre. On ne pirate plus seulement les machines, on pirate aussi les comportements humains. Et ça, je le constate régulièrement sur le terrain. Avec les particuliers, mais aussi avec les jeunes que je rencontre, le problème n'est pas forcément de savoir utiliser les outils numériques. Au contraire, nous savons très bien les utiliser. Le problème, c'est que savoir utiliser un outil ne signifie pas savoir identifier ses dangers. On apprend très vite à installer TikTok, Instagram, Snapchat ou même une intelligence artificielle. Mais qui nous apprend à reconnaître une tentative de manipulation, à protéger correctement un compte, à comprendre ce qu'on laisse comme données derrière nous, à réagir lorsqu'un compte est piraté? C'est exactement l'objectif de Prévention Internet. Pas de jargon incompréhensible, pas de discours catastrophique, mais des situations réelles, des explications et surtout des réflexes applicables immédiatement. Et justement, voici le réflexe prévention internet de la semaine. Retenez cette règle. Urgence égale méfiance. Si un message, un appel ou un mail cherche à provoquer immédiatement de la peur, de l'inquiétude ou de la précipitation, on ne fait rien dans l'urgence. Vous recevez un SMS de votre banque, n'utilisez pas le lien contenu dans le SMS. Passez directement par votre application bancaire habituelle. Un proche vous demande de l'argent depuis un nouveau numéro, appelez-le sur son ancien numéro. Un colis serait bloqué ? Allez vous-même sur le site ou l'application officielle du transporteur. En cybersécurité, prendre quelques secondes pour vérifier une information peut parfois faire toute la différence. Et c'est exactement ce que nous allons faire chaque semaine dans Prévention Internet. Comprendre les techniques utilisées contre nous pour apprendre à ne plus tomber dedans. C'était Alan. Prenez soin de vos données, prenez soin de votre vie numérique et surtout, avant de cliquer, prenez le temps de réfléchir. À la semaine prochaine pour un nouveau numéro de Prévention Internet.
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Nous vous présentons les offres de bénévolat avec plusieurs besoins au mois de septembre en Savoie. On commence avec l'association Patoun sans famille, qui recherche des bénévoles pour l'accompagner sur plusieurs événements. Le dimanche 6 septembre à Montmélian, l'association recherche deux personnes pour l'aider sur son stand à l'occasion de la foire de Carabara. Le dimanche 6 septembre, toujours, mais cette fois à La Rochette, un bénévole est recherché de 14h à 18h pour le forum des associations. Enfin, pour la brocante du dimanche 13 septembre au lac Saint-Clair à Détrier, plusieurs personnes sont recherchées pour donner un coup de main, notamment à la buvette, à la restauration et sur le stand de l'association. Pour proposer votre aide, vous pouvez contacter directement Patoun sans famille en précisant vos disponibilités à patounsansfamille73@gmail.com ou au 06 13 37 24 26. 06 13 37 24 26. Autre appel à bénévoles, cette fois à Crévolan-Couesnoz. Dans l'attente de la prise de fonction de la nouvelle ATSEM, des volontaires sont recherchés pour venir aider au service de restauration scolaire. Les besoins concernent la période du 1er au 25 septembre, les lundis, mardis, jeudis et vendredis de 11h30 à 13h. Il n'est pas nécessaire d'être disponible pendant toute la période, vous pouvez proposer votre aide pour une ou plusieurs journées, une semaine ou davantage selon votre emploi du temps. Pour vous porter volontaire, contactez le secrétariat de la mairie de Crévolan au 04 79 31 61 52. 04 79 31 61 52. Et on termine ces offres de bénévolat à Ugine avec l'organisation d'une chasse au trésor destinée aux enfants. Des bénévoles sont recherchés pour la journée du mercredi 16 septembre avec des besoins entre 9h et 20h et deux équipes qui se relaieront. Une première équipe interviendra le matin pour aider principalement à l'installation des différents stands de la chasse au trésor. Une deuxième équipe prendra le relais l'après-midi avec pour mission d'encadrer les enfants et leurs accompagnants pendant l'événement. Si vous souhaitez donner un coup de main, vous pouvez contacter les organisateurs par message WhatsApp au 06 50 42 07 16. Je vous répète le numéro 06 50 42 07 16. Si vous aussi, vous souhaitez diffuser une annonce de bénévolat pour votre association sur M2S Radio, contactez-nous sur redaction@mordudesavoie.fr ou sur les réseaux sociaux. Arvipa et bonne écoute sur M2S Radio.

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1: L'actualité de ce samedi 5 septembre sur M2S Radio. Le forum des associations avait lieu hier à Ugine de 17h à 20h à la salle festive. Un événement particulièrement important pour les associations et les bénévoles de la commune, comme le rappelle Sébastien Pezeron, directeur de l'Office municipal de coordination des sports, l'OMCS, au micro de M2S Radio.
2: L'organisation, déjà, c'est la ville d'Ugine sur le biais du service association qui l'a organisé. Nous, l'OMCS, on n'est que soutien ce jour-là sur la logistique et sur l'accueil des différents clubs ou structures. Au total, pratiquement 60 associations ont participé à cette soirée, alors qu'elle soit sportive, caritative ou culturelle, voilà, pour essayer de faire connaître à l'ensemble, bien sûr, des Uginois, mais aussi à l'ensemble du bassin, les différentes activités diverses et variées qu'il y a sur l'ensemble de notre territoire. C'est vrai que le forum, c'est là le moment pour les différentes associations de lancer ces inscriptions, qui est lourd pour eux, hein, parce que c'est des bénévoles, et c'est des gens qui prennent de temps de tout faire. Et c'est vrai que c'est quand même, il y a une quinzaine de jours en septembre où les dirigeants sont beaucoup sollicités sur les inscriptions. Il faut aussi évoluer, et le monde associatif est en train énormément d'évoluer, hein, surtout au niveau des bénévoles. Et c'est là-dessus que je pense qu'on doit sensibiliser les gens sur le bénévolat, si on veut pérenniser tous ces clubs, tous ces événements à long terme. Alors c'est le moment aussi pour les associations de trouver des bénévoles, que ce soit entraîneurs aussi ou dirigeants.
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1: Demain, dimanche, ce sera encore et toujours un grand soleil dans le ciel au-dessus du territoire. Les températures seront toujours aussi élevées, avec 19 degrés de minimale et pas moins de 37 degrés de maximale l'après-midi. L'indice UV sera de 6 sur 12 et la pollinisation, ce sera orange pour l'ambroisie, jaune pour l'armoise et le plantain. La qualité de l'air sera dégradée à Albertville et Ugine selon Atmo Auvergne-Rhône-Alpes. Bonne soirée à l'écoute de M2S Radio.
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1: Tisséade, le marché aux tissus et loisirs créatifs à Albertville, le samedi 12 septembre de 9h30 à 17h à la Halle Olympique. Un lieu unique pour tous les passionnés de couture. Des centaines de tissus au mètre ou au coupon. Une mercerie complète et tous les accessoires indispensables. Des machines à coudre, kits créatifs et idées pour vos projets. Des démonstrations surprenantes. Liste non exhaustive. Une journée inspirante pour faire le plein de matières, d'astuces et de créativité. Entrée gratuite. Plus d'infos sur le site internet tisséade.com.
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